0: il y avait un frigo au gaz dans le... Bon, je vais précédemment. Et puis un jour, il y a eu le feu dans le fourgon, en roulant. J'ai arrêté, il y avait des travaux sur la route, et puis...
1: Moi, je suis connu. Qui est-ce qui me connaît à droite?
2: Moi.
1: On se connaît? Ah bon, ça va, là.
3: Très bandagé, tu m'as donné une feuille. Après, tu m'as donné la maison, tu le vides. Tu fais la passoire, tu le montes, ça reste 8 jours. Tu le fais les montages, tu le fais tout. Tu le fais les gaz. Tu le fais les
0: sous les pieds, la terre, un quart du groupe sonore et photographique réalisé par Philippe Baudouin et Alexandre Manzanares.
4: En général, 3 à 4 semaines, ça dépend des années, mais cette année on a eu un temps magnifique. Beaucoup de mistral, c'était dur, mais bon, on a été.

0: Bonjour.
1: Hello.
2: Bonjour.
0: Salut.
3: Bon, les maçons, comme dans le livre de Peter Mayne, il faut les réserver devant l'avance quoi, quand ils vont faire des travaux. Et en fait, donc, ces gens-là ont fait venir des hommes polonais pour travailler.
0: Ça va, c'était bien les vacances
3: donc, ils vont rencontrer un an, deux ans, trois ans,
0: mais
3: ils
0: vont travailler plutôt comme ça, la nuit.
3: Dans un petit village comme ça, c'est pas très facile.
0: Voilà.
3: Donc au bout d'un moment on s'est dit on peut pas les laisser comme ça, il faut leur trouver de quoi vivre décemment, aller faire des courses, tout ça quoi, manger et voilà, et on s'est tous un peu concertés pour leur trouver une maison et ils habitent là maintenant.
0: Enfin,
3: c'était en 2002 quand ils sont arrivés et on a pu les faire vraiment, enfin légaliser, on peut dire le mot hein, parce que c'était vraiment ça, parce qu'ils n'avaient pas de papier, rien du tout, pas parlaient pas français ni rien. Ben, l'année dernière, moi, donc.
4: En fait, là, on va planter.
3: Donc, c'était 5 ans difficile.
4: Hein, mais
3: la bataille
4: sous,
3: des papiers, je comprends. Hein, c'est extrêmement compliqué. On avait dû aller, je sais pas combien de fois, à la préfecture. Plein de témoignages de gens, d'appui, de tout ordre pour arriver à leur faire avoir des papiers, quoi, en fait. Maintenant, c'est chose faite. Maintenant, ils vivent là, ils travaillent là. Et justement, je me suis dit, on va s'approcher parce qu'ils ont eu un petit bébé et c'est vraiment le dernier bébé de Brandt, quoi. C'est super. Puis surtout qu'à Brandt, on se bat tous à notre niveau en exploitant au maximum le carnet d'adresses, c'est-à-dire de faire rester des familles à Brandt. Quoi. Ça ne devienne pas un lieu où il n'y a plus que des étrangers ou des retraités. On se fait le maximum pour que ce soit des familles. Voilà.